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Mesdames, messieurs, bonjour. Comment allez-vous aujourd'hui, les escapadiens? C'est Chris avec vous, toujours ravi de vous retrouver tous les lundis de 9h30 à 10h30 pour son émission Rétromania. Bon matin.

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je vous le disais, je suis encore une fois de plus avec vous pour une heure de chansons d'hier, d'avant-hier, des chansons que je remets au goût du jour. Des chansons intemporelles, surtout des chansons que vous n'avez pas très l'habitude d'écouter ou bien que vous avez un petit peu oubliées et que je remets au goût du jour, je vous disais.

Aujourd'hui, je dédie cette émission à une chanteuse qui s'appelle Nina. Nina est née en 1966. Vous voyez, pour une fois, c'est une chanteuse relativement jeune. Elle aurait démarré et c'est une actrice et une chanteuse espagnole. Au début des années 80, elle commence sa carrière artistique en jouant dans des orchestres comme Costa Brava ou Xavier Jugat, grâce à Xavier Jugat qui était son parrain. Dans les années 80, elle obtient un travail comme hôtesse au programme 1, 2, 3, Responda au Travez, et en 1989, elle obtient un travail comme hôtesse au programme et représente l'Espagne au Festival Eurovision dans la ville suisse de Lausanne, où elle est proclamée, oh là là, ce matin, mal réveillée la crise, la sixième avec la chanson Nacida para amar de Juan Carlos Calderón. Et ensuite, elle commence à apparaître sur différentes chaînes de télévision, comme TVE et TV3, et elle combine en outre ses apparitions à la télé avec d'autres interventions en la radio. Sa première chanson de Nina s'intitule « O sou que Nina ».

Oui, vous avez bien écouté Nina, la chanteuse à qui je dédie cette émission. Ce matin, c'est Georgette Lemaire qui a disparu il n'y a pas très longtemps, le 21 décembre dernier, qui va interpréter « Il n'y a pas de printemps ». Mais si, il va arriver dans 3 mois le printemps.

0: Eh oui, Georgette Lemaire qui nous a quittés ce 21 décembre dernier. C'est Fernandelle qui va prendre la suite avec Noël. Encore une chanson sur Noël.
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sur le 103.0 de Radio Escapade. Le 103.3, pardon. Vous avez pu écouter Fernandel qui interprétait une chanson de Noël. Maintenant, c'est la chanson du film La Bonne Année qui est sorti en 1973, un film de Claude Lelouch. Cette Bonne Année, la chanson va être interprétée par Mireille Mathieu. Et je vous souhaite également une bonne année 2026.

Mireille Mathieu qui nous a interprété La Bonne Année. Mireille Mathieu qui va aller bientôt sur ses 80 ans. Je l'ai vue dernièrement à la télé. Excusez-moi. Elle marche difficilement quand même, mais elle commence à prendre un petit peu de l'âge elle aussi, mais la voix est là quand même. On va partir en Espagne maintenant avec José Lito. José Lito qui a aussi pris de l'âge depuis tout ce temps, il a 82 ans actuellement. Et à 9 ans, il a commencé sa carrière de chanteur et il a été découvert par Luis Pariano. Il va nous interpréter une chanson mythique que tout le monde connaît, qui a été reprise par pas mal de chanteurs, qui s'appelle Granada, José Lito. Allez, José Lito.

mal, hein, le petit Jesolito. À l'époque, il avait 9 ans quand il a commencé à chanter. Bien sûr que maintenant, à 82 ans. Mais il a continué quand même sa carrière en tant qu'adulte, hein, je crois. Il a continué pas mal. Mais ça ne, bien évidemment, ça ne donnait rien de bien par rapport à sa petite voix de petit garçon qu'il avait à l'époque. Je reviens à Nina. Nina, c'est la chanteuse à qui je dédie cette émission. Nina se consacre à faire des œuvres de théâtre musical et elle joue le rôle principal dans la version espagnole de la comédie musicale Mamma Mia, qui est inspirée du groupe suédois ABBA, et cette œuvre est jouée en première à Madrid, puis elle est jouée dans toute l'Espagne. Et elle est sélectionnée comme directrice de l'Académie d'un reality show musical espagnol qui recentre beaucoup de succès. Elle joue ce rôle 2 années et grâce à cela devient très célèbre dans la péninsule. On va l'écouter dans sa seconde chanson, Nina. La chanson s'intitule « Bon dia », bonjour en français.

Allez, sous les ovations, on va quitter Nina pour retrouver Georges Jouvin, le trompettiste, qui va interpréter Par le plus bas du film Le Parrain. C'est un film qui a été réalisé par Francis Coppola à l'époque. Georges Jouvin, sur le 104.1 de Radio Escapade, entre autres.

Ça fait du bien d'écouter un petit peu de la trompette avec Georges Jouvet dans le studio de Radio Escapade. Une chanson rétro de chez Rétro. Vous savez, quand je vous dis ça, c'est que c'est des chansons très très très vieilles qui datent des années 20 ou 30. C'est Rena Ketty qui nous emmène avec sa Fiesta créole.

Rena Ketty sur les ondes de Radio Escapade, qui a quand même été chevalier des arts et des lettres en 1991. Rena Ketty, c'était du rétro, et hein, Rena Ketty, vous le savez, bien souvent je vous fais écouter des chansons d'hier ou d'avant-hier. C'est Jean-Paul Karadec qui va prendre la suite. Il va interpréter Complainte pour un enfant.

Jean-Michel Karadec, qui est décédé d'un accident de la route, il avait 35 ans, Jean-Michel Karadec, ça fait jeune, oui. Maintenant, c'est le Marca Orchestre qui va interpréter la musique du film Talon Aiguille, Pensami.

C'était le Marca Orchestre. Et ça mettait un petit peu de l'ambiance dans le studio. J'en reviens maintenant à Nina. Nina, c'est la chanteuse que j'ai choisie, vous le savez, pour la matinée. Je lui rends un petit hommage au grand. Elle entre en politique en militant au parti politique CIU. Et cette année-là, elle se présente sur les listes électorales municipales pour s'occuper du département de la culture. Mais le parti perd les élections. Elle devient la présentatrice aussi du programme Mani de TV3. Et elle participe à la bande sonore des dessins animés appelés « Cher ami ». Et en 2010, elle annonce qu'elle veut travailler une autre fois comme directrice de l'Académie OT. Elle va interpréter Nacida para Amore.

Après l'espagnol Nina, c'est la canadienne Ginette Reynaud. Je vous fais écouter souvent Ginette Reynaud parce que je l'adore, je me fais plaisir. J'espère que je vous fais plaisir aussi, hein, bien évidemment. Elle va nous interpréter un grand Noël d'amour. C'est un cri déchirant, hein, de Ginette Reynaud.

Un grand cri de Ginette Reynaud sur Radio Escapade, un grand Noël d'amour. Ce sera la dernière chanson de l'émission. Nous partons avec Daniel Forestal. Au fond du verre s'intitule sa chanson.

Mesdames, messieurs, un temps pour se retrouver, un temps pour se séparer. Très heureuse d'avoir passé cette petite heure en votre compagnie. Cette petite heure en chanson, bien évidemment. Dans un refrain. Aujourd'hui, j'ai rendu hommage à Nina, une chanteuse espagnole. Il faut donner la chance aux chansons. Tu te souviens ? 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Elle revient et j'aime sur l'aile du. 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

0: toute l'équipe de Radio Escapade se joint à moi pour vous souhaiter une bonne journée et une bonne semaine.
1: Aux chansons.
0: Nous sommes en 2026, encore une bonne année et prenez soin de vous. Au revoir. Et merci de nous accompagner, les escapadiens.
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0: On a tous en mémoire un ou deux ou mille souvenirs culinaires, des petits et grands moments de partage, sophistiqués ou improvisés. Que ce soit un festin somptueux ou une improvisation gourmande, chaque plat a le pouvoir de raconter une histoire, de créer des liens et de faire battre nos cœurs un peu plus fort. À travers ces mets qui éveillent nos sens, nous explorons les joies simples et les émotions profondes qui peuvent rendre un repas mémorable. Parce que cuisiner, c'est bien plus qu'une simple préparation culinaire. C'est une façon de montrer son affection, de célébrer la vie et de s'exprimer avec une touche personnelle. Alors les ingrédients de l'émission sont simples. Un épisode, une recette, une rencontre. Dans Cuisiner avec amour, nous avons choisi d'explorer l'essence même des moments passés dans la cuisine. Chaque épisode sera une immersion dans une recette, une rencontre avec une personne qui partage ses histoires, ses passions. Parce qu'au-delà des ingrédients et des techniques, il y a des récits à découvrir, des rires à partager et des liens à tisser. Alors préparez-vous à vous immerger dans les aventures culinaires où chaque plat est une déclaration d'amour, chaque préparation, une histoire à raconter. Alors aujourd'hui, on est à Mandagou, aux terrasses de la Borie. On a une super belle vue et on est dans un boudoir avec une petite bibliothèque et quelques très belles bouteilles de cognac, d'armagnac, de vin de noix, de jolies choses. Et on est avec Bettina Bolouvi, une jeune chef talentueuse qui va nous parler d'une recette. Alors on parlera de ton parcours, Bettina, un peu à la suite dans l'émission, parce que t'es passée dans des très très belles maisons. Mais d'abord, tu vas nous décrire une recette un peu personnelle. Alors c'est quoi cette recette ?
1: C'est une recette autour de la betterave et de la pomme de terre. C'était une recette que j'ai créée pour mon chef René Meilleur. J'ai voulu lui retranscrire des souvenirs d'enfance. Quand il m'a parlé de ses salades de betterave et de pomme de terre, j'y ai voulu faire quelque chose de gastronomique. Je sais pas trop comment l'expliquer, mais du coup c'est la réalisation d'une tourte à la betterave cuite au sel avec des condiments de betterave pickles et cru mélangés avec des œufs de brochet fumés pour avoir ce côté salin et l'œuf de poisson se marie très bien avec la betterave. Et cette tourte est servie avec un beurre blanc qui est très acidulé pour justement avoir cassé un peu la rondeur et le gras de la pomme de terre. Donc c'est une assiette assez réconfortante qui a su renvoyer le chef dans son enfance. Donc c'est un plat qui me touche particulièrement pour ça.
0: Je vois le résultat, là je l'ai sous les yeux et on a vraiment quelque chose qui est magnifique, qui est hyper esthétique. Mais en fait en même temps on est sur quelque chose d'hyper réconfortant avec une salade de betterave, pomme de terre revisitée avec une maîtrise parfaite du sujet, j'ai envie de dire. C'est vrai que c'est plein de couleurs, c'est hyper rose. Et puis il y a ce côté tourte qui est très gourmand avec la pâte qui enrobe tout ça. On voit ces couches avec ces couleurs pétantes. Tu utilises aussi de la betterave zébrée.
1: La betterave chaudière.
0: La betterave chaudière, donc c'est une betterave qui est blanche et zébrée de rose. Ça pourrait même évoquer un plat qui est sucré, qui se mange presque en dessert, quoi.
1: Oui, c'est vrai, on pourrait y croire, mais c'est pour ça que les œufs de poisson sont assez intéressants, parce que malgré tout, la betterave, c'est sucré. Ça porte vraiment ce côté salin qui manque éventuellement au plat, et ça se marie très très bien avec.
0: Est-ce que tu peux nous décrire au goût ? Quel est le rendu de ce plat ?
1: En termes de goût, on va retrouver le côté un peu, je ne vais pas dire terreux parce qu'on va en avoir le côté péjoratif, mais vous avez vraiment toute la force de la betterave et de la pomme de terre qui viennent donner du caractère au plat. Et ensuite, vous avez tout le côté très délicat du fait de ces petits œufs de poisson qui viennent juste fumer cette sauce et la sauce qui est délicatement acidulée par le vin blanc. Ça fait un équilibre de caractère de plat avec toute la délicatesse qui l'entoure.
0: Donc là, tu viens de nous décrire un plat qui était à la carte d'un restaurant étoilé Michelin.
1: Oui, c'est ça. Oui, ça a été un plat qu'on a apprécié envoyer à nos clients parce que c'était totalement de saison à l'époque où je le faisais, évidemment. Et c'est vrai que tous avaient la même réaction de se dire que la beauté du plat et le goût étaient vraiment aussi

0: Tu nous disais que cette recette, c'est une recette que tu as faite pour un chef qui compte pour toi. Tu peux nous raconter un petit peu comment elle t'est venue et ce qui t'a poussé justement à la faire, cette recette?
1: Chef René Meyer est venu me voir un matin en me disant « Tu sais, moi, quand j'étais jeune, ma mère, elle me faisait des salades de betteraves et de pommes de terre. Voilà, je veux manger ça. » Et du coup, j'ai dit « Ok, chef, pas de souci. » Mais je voulais lui faire manger quelque chose qui sortait de l'ordinaire, quelque chose qu'il n'aurait jamais pensé avoir comme ça dans son assiette. Et quand je l'ai fait, tout de suite, j'ai vu le bonheur dans ses yeux, parce que ça lui faisait vraiment plaisir, ça le touchait, le fait que j'ai pu du moins essayer, en tout cas, de faire quelque chose qui aurait pu le ramener dans son enfance. Et ça a marché d'ailleurs, parce qu'on l'a gardé à la carte pendant quelques semaines. C'est un plat qui

0: pâte à tourte, comme l'auraient fait nos grands-mères, avec en sablant la farine avec le beurre et en y ajoutant les œufs par la suite. J'ai ensuite réalisé la tourte en essayant que le montage reste bien droit pour avoir une belle découpe à la fin de la cuisson. On le réserve au moins 2 heures au frais. On vient la dorer plusieurs fois pour avoir une vraie dorure bien brillante à la fin de la cuisson. Ensuite, avec mes parures du coup de betterave, j'ai réalisé un gel assez acidulé pour relever un petit peu ce côté gras toujours qu'on peut retrouver dans la pomme de terre et puis dans la cuisson longue et confite de la betterave. J'ai ensuite réalisé quelques pickles, quelques petits dés de betterave crue, tout petit justement pour que la dégustation soit la plus agréable possible. J'ai ensuite cuit quelques pommes de terre mitraille juste dans un petit peu de fond blanc et un petit peu de beurre pour toujours ramener ce petit côté gourmand. Et ensuite, j'ai mélangé du coup toutes mes petits éléments, toutes mes petites brunoises avec les œufs de poisson, les œufs de brochet qui sont une texture assez liante pour en faire une petite quenelle sur le côté. Et pour le moment de l'envoi, on vient cuire la tourte pendant 12 minutes à 180 degrés. Et voilà. Et puis en ce qui concerne la sauce, on vient suer des oignons assez doucement. On veut pas une caramélisation, on veut quelque chose d'assez blond, d'assez doré. On vient déglacer au vin blanc et ensuite je venais crémer pour rapporter un peu d'onctuosité et monter au beurre. Et ensuite, on vient passer cette sauce pour avoir plus que l'essence de la sauce à servir sur cette brunoise.
1: Ça te prend à peu près combien de temps de faire cette recette de A à Z ?
0: En comptant toutes les étapes, je pense 2h30. Le temps de cuisson, c'est sûr que pendant le temps de cuisson, on peut toujours travailler d'autres éléments. Donc voilà.
1: Tu parlais d'utiliser 3 betteraves différentes. Qu'est-ce que ça apporte, selon toi ?
0: Alors moi, je voulais surtout avoir d'un aspect visuel quelque chose de très joli, de très girly, parce qu'effectivement, hein, quand on y pense, des betteraves et de la pomme de terre, c'est des produits qui sont assez bruts, que tout le monde travaille sans forcément les sublimer au quotidien. Donc je voulais quelque chose qui me ressemble, entre guillemets, quelque chose de très féminin. Et l'avantage avec des légumes comme ça, c'est de voir autant de couleurs et d'arriver à les marier pour en faire un plat tout aussi joli que bon, quoi.
1: Alors tu disais qu'on cuisait les betteraves sur un lit de sel au four, donc il n'y a pas de cuisson à l'eau. On est vraiment sur quelque chose qui va cuire. Ça va cuire combien de temps au four ?
0: Ça dépend forcément de la taille des betteraves, mais entre 1h15 et presque 2h.
1: Et qu'est-ce que ça apporte, la cuisson sur un lit de sel comme ça ?
0: Le but, c'est justement de ne pas apporter d'humidité, parce qu'on veut que le goût soit concentré. Donc le fait de mettre sur le sel va absorber l'humidité qu'il peut y avoir dans les betteraves. Et du coup, ça va vraiment avoir cet aspect, ou du moins cette notion de confit, en fait.
1: Plus d'une heure et demie de cuisson, on a le temps d'écouter plusieurs chansons et de prendre l'apéritif. Est-ce que tu veux nous faire écouter une petite chanson pendant la cuisson ?
0: Alors moi, j'aime bien le titre The Riddle de Nick Cash.
1: C'est ce que t'écoutes en ce moment en cuisinant, alors ?
0: Oui, ça me donne un petit mood des années 70 que j'aime bien.
1: Allez, c'est parti.

0: Comment t'en es venu à la cuisine? Ça a commencé très tôt pour toi? Tu peux nous raconter un petit peu?
1: J'ai toujours aimé cuisiner à la maison. J'ai des sœurs qui n'aiment pas ça, donc forcément j'y ai pris goût moi. Mais j'ai commencé effectivement très jeune dans un restaurant semi-gastronomique. J'ai fait des concours où je suis arrivée chez Gilles Goujon et où j'y ai travaillé pendant 3 ans. Et ensuite, je suis arrivée à La Bouite et j'ai travaillé pendant 3 ans et demi et j'ai fini seconde de cuisine là-bas.
0: Dans ces concours que tu as évoqués très très brièvement avec beaucoup d'humilité, tu as quand même été meilleure apprentie de France.
1: Oui, j'ai été meilleure apprentie de France par le concours Métro, la meilleure brigade de France par Gilles Goujon, donc à dissocier du concours MAF. Mais oui, j'ai été nommée meilleure apprentie, oui.
0: Comment est-ce que tu en es arrivée là? Tu as frappé à la porte du restaurant?
1: C'était ma grande sœur qui travaillait, qui avait fait son CAP de service, qui m'a fait rentrer dans ce restaurant. J'y ai passé 4 ans, j'ai fait mon CAP et mon bac pro cuisine. Donc j'ai effectivement fait 4 ans et c'est là-bas où j'ai fait mon premier concours. De par ce premier concours, j'ai gagné la chance de faire une semaine de stage chez Gilles Goujon, pour au final que ça me plaise énormément et j'ai eu l'envie de revenir. Donc j'y ai fait 3 ans chez Gilles Goujon. J'ai repris mes études là-bas, j'ai fait une mention complémentaire en pâtisserie. Donc j'ai eu pas mal d'armes là-bas. Et ensuite, La Bouite, c'est assez cocasse. Je suis partie skier dans la station des Ménuires. J'avais un copain qui travaillait à La Bouite et qui m'a proposé de faire une journée d'essai comme ça. Et au final, je pense que c'est ce qui m'a le plus plu, le fait que les chefs m'aient accueilli à bras ouverts et qui m'ont dit « tu reviens quand tu veux ». Et je les ai pris au pied de la lettre et je suis revenue.
0: Donc t'es arrivée dans un étoilé en faisant du ski, quoi.
1: C'est ça, exactement.
0: Je tire un peu le fil de l'expression que t'as utilisée, qu'on utilise parfois. Effectivement, t'as dit « j'ai fait mes armes là-bas ». Les armes, ça renvoie bien sûr au côté militaire et c'est ce qu'on s'imagine dans un restaurant étoilé. On parle de brigade, on parle d'une organisation qui est très stricte. Comment t'as vécu tes expériences dans des restaurants justement étoilés?
1: Alors moi, j'ai quand même la chance d'avoir toujours été très bien entourée, avec de très bonnes conditions. J'ai rien à redire là-dessus. Effectivement, on parle de brigade, on associe beaucoup le métier au côté militaire. Et moi, je pense que c'est ce que je préfère dans ce métier, c'est le fait d'avoir autant de rigueur, d'essayer d'être toujours plus carré. C'est quelque chose que moi, j'aime beaucoup, en tout cas.
0: Pour moi, il y a un truc hyper intéressant dans cette capacité en fait, qu'on a dans les restaurants étoilés, notamment, à combiner justement une maîtrise parfaite des produits et en même temps à les lier à des choses qui nous renvoient en fait, à ce qu'on a de simple, à ce qu'on a d'émotionnel aussi, qui parfois remonte aussi à l'enfance, parce que tu me dis que ton chef, effectivement, te disait c'est ce qu'il mangeait quand il était petit. Toi, comment tu le fais dans ton quotidien de cuisinière en fait? Est-ce que ce lien, tu le retrouves souvent?
1: C'est vrai que moi, quand j'essaye de créer de nouveaux plats, ou du moins j'imagine de nouvelles recettes, je pars souvent sur la simplicité du produit, parce que pour moi, trop d'élaboration, ou du moins trop de modifications sur un produit brut, c'est pas ce que je préfère, parce qu'en fait aujourd'hui on a de très beaux produits, on a de très beaux légumes qu'il faut savoir sublimer sans les transformer. On peut transformer certaines choses, mais je suis plus friande de sublimer les produits plutôt que totalement les modifier. Moi, j'aime que quand il y a une assiette qui m'arrive devant les yeux, d'un aspect visuel, je sais ce que je vais manger, parce que c'est de beaux produits travaillés correctement. On retrouve visuellement ce qu'on va manger. Quand un plat est droit, ça veut dire pour moi qu'on a les goûts qui sont francs. Je suis d'avis à ce que quand je mange une première bouchée, si c'est une betterave, si c'est un poireau, si c'est un navet, il faut que ça en ait ce goût au maximum. Donc en le travaillant sans trop l'effacer, c'est ce qui est le plus compliqué, entre guillemets, parce que le but étant de réussir à faire un plat travaillé, mais un plat qui a vraiment du goût et qui a vraiment du caractère et presque du cœur.

0: Et là aujourd'hui, effectivement, on est aux terrasses de la Borie avec les Cévennes et ce terroir qui est assez caractéristique. Qu'est-ce qui t'inspire, les produits avec lesquels tu es amené à travailler aujourd'hui, et c'est quoi ces produits avec lesquels tu travailles?
1: Ce qui m'inspire, ça va être forcément les produits locaux, les produits qu'on peut trouver le plus proche de nous, donc forcément les Cévennes, les oignons d'eau, les châtaignes, la pomme. C'est vrai que l'oignon, je trouve ça vraiment hyper intéressant, parce qu'en fait, d'un oignon, vous pouvez presque tout faire. Vous pouvez le sécher, le faire en purée, en faire une soupe, un bouillon. Il y a tellement de choses à faire d'un légume comme l'oignon. Et puis encore une fois, ça revient un peu à cette recette de produits très simples, mais où on peut faire quelque chose de très, très noble ou incroyable.
0: Est-ce qu'il y a des moments qui t'ont marqué?
1: Oui, des souvenirs, j'en ai à l'appel, effectivement. Après, on va dire que celui qui m'a le plus marqué, c'est pas un souvenir en particulier, c'est une phrase. Une phrase que le chef Maxime Meilleur me répétait assez souvent. Dans l'élaboration des plats, j'ai tendance à vouloir toujours un petit peu de floriture, un petit peu de touche très féminine, avec des petits points, des petites choses qui font que l'assiette est d'autant plus... on va dire presque précieuse. Et donc du coup, il avait tendance à me dire que c'était chichiteux. Et aujourd'hui, maintenant, je me retrouve à en rire, parce que quand je fais mes assiettes, des fois je me dis, oh mais arrête, c'est chichiteux. Je me le dis à moi-même, parce qu'au final, j'ai beaucoup appris grâce à eux. Et c'est vrai que la cuisine, c'est quelque chose qui évolue tous les jours. Et du coup, en fait, je pense que j'ai beaucoup évolué à la Bouite, et c'est grâce à eux que j'en suis ici.
0: Quelles sont vos valeurs aussi en termes de travail ici aux terrasses de la Borie?
1: Nos valeurs, c'est vraiment travailler les produits locaux, travailler avec nos fournisseurs les plus proches, parce que c'est aujourd'hui quelque chose qui a énormément de sens pour nous. C'est de travailler en pensant à jeter le moins possible, c'est-à-dire qu'en fait, aujourd'hui, on essaye de ne plus rien jeter, que ce soit dans les épluchures. Aujourd'hui, on arrive à faire des jus d'épluchures qui sont extraordinaires et qui ont vraiment un réel impact dans nos plats, parce qu'au final, c'est réussir à extraire l'entièreté du produit. Et ça, c'est hyper intéressant, parce que c'est comme ça qu'il faut penser, en tout cas pour nous, c'est comme ça qu'on aime à penser. Je dis pas qu'il faut le penser.
0: Quand j'interview des chefs, il y en a pas mal d'entre eux qui me racontent un petit peu comment ils ont appris, dans quelles conditions ils ont appris. Et souvent, ils me racontent aussi qu'il n'y avait pas de lumière extérieure, pas de lumière du jour, dans des locaux qui sont souvent sans aucune fenêtre, et avec des néons, et des conditions où, et bien sûr, il fait très chaud, très froid par endroit, suivant les zones. Ça, c'est sûr que dans une cuisine, il y a des fourneaux, il y a des frigos, il y a des choses comme ça. Mais ici, quand on arrive dans la cuisine, on voit quelque chose qui est très ouvert, qui est agréable aussi esthétiquement. La cuisine est belle, on peut le dire, je trouve, dans ce restaurant. Je trouve que c'est une belle cuisine, et avec une vue panoramique. Et ça, c'est, je pense, la première fois que je vois ça dans un restaurant. Qu'est-ce que ça t'inspire?
1: Alors, c'est vrai que moi, j'ai eu la chance, encore une fois, à la Bouite, de travailler avec énormément de fenêtres sur nos montagnes. Alors, ça ne me change pas beaucoup. Au contraire, je trouve ça d'autant plus plaisant, parce que j'aurais pas pu revenir à travailler dans un labo totalement fermé. On vit au rythme de la journée, parce que, de toute façon, on le sait tous, pour le moral, il faut voir ce qui se passe dehors, hein, vivre avec le soleil. Et donc, oui, c'est important pour nous de pouvoir travailler, parce qu'on y passe du temps dans cette cuisine, donc il faut qu'on ait quand même la chance de pouvoir voir nos montagnes.
0: C'est quoi la place pour toi de l'amour dans la cuisine?
1: Je pense que c'est l'une des places les plus importantes, dans le sens où si je fais ça, c'est pour faire plaisir, forcément, que ce soit à tous mes clients, peu importe que je les connaisse ou non. Le but, c'est de pouvoir toucher tout le monde avec un plat qui a de la générosité, qui soit sincère.
0: T'as des souvenirs de moments où t'as eu vraiment ce sentiment que t'avais fait quelque chose qui avait fait plaisir, justement, à travers la cuisine?
1: Déjà, rien qu'à la maison. Moi, dans mon enfance, ça a toujours été un peu le speed, un peu manger sur le pouce. Donc, moi, je me souviens de faire à manger pour mes sœurs et ma mère. Ça me permettait déjà de réunir toute la famille, et puis surtout de se poser. Ça fait toujours plaisir de manger, que ce soit un restaurant étoilé ou un restaurant gastronomique ou juste à la maison. Le fait de pouvoir s'asseoir avec nos proches, ça fait toujours plaisir, et de manger que ce soit effectivement des plats très sophistiqués ou juste un poulet rôti, on y trouve toujours du réconfort.
0: C'est toi qui cuisinais donc quand t'étais petite pour ta famille?
1: Prenais déjà plaisir à cette époque, et puis surtout faut dire que ma grande sœur détestait cuisiner, donc J'ai appris à aimer assez tôt et puis vraiment, c'est vrai que j'avais cette impression de la soulager d'une corvée, entre guillemets, que moi j'ai appréciée. Même tu es si elle entend ça.
0: Merci d'avoir rejoint notre petit voyage culinaire. C'était Cuisiner avec amour. Nous avons hâte de vous retrouver pour de nouvelles recettes, de nouvelles rencontres et de nouveaux moments de partage. Sur ce, continuez à cuisiner avec amour, à partager avec passion et à célébrer chaque instant avec délice.
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0: Bonjour à toutes et à tous, ravi de vous retrouver pour notre dernière chronique santé naturelle de la saison. Mais ne vous inquiétez pas, nous vous avons sélectionné des rediffusions de l'émission de La Panacée à écouter tout l'été. Alors aujourd'hui, je serai avec Issa pour animer l'émission de La Panacée.
1: Bonjour Issa. À tous.
0: Si vous avez déjà essayé de prendre soin de votre microbiote, vous avez sans doute été confronté à une réalité assez déroutante. Il y a une offre absolument gigantesque de probiotiques, de prébiotiques, de psychobiotiques et même maintenant de postbiotiques. Les rayons des pharmacies sont plutôt bien remplis, il y a énormément de publicités prometteuses sur des effets par rapport à l'immunité, la digestion et j'en passe. Il y a des compléments alimentaires qui sont en gélules, en poudre, d'autres sous forme de boissons fermentées. Donc il s'agit clairement d'un secteur qui est rentable, porté par un intérêt croissant pour la santé naturelle, mais aussi par une certaine simplification, parfois une exagération des bénéfices. Alors on vous vend souvent l'idée séduisante qu'il suffirait d'avaler une gélule pour rééquilibrer tout votre organisme. La réalité est un petit peu plus nuancée et ce sera le sujet du jour, alors restez avec nous. Yeah.

0: Bonjour Malika Cécile, naturopathe, biologiste et chroniqueuse pour Radio Escapade. Avant de nous parler des probiotiques, pourrais-tu nous aider à comprendre leur terrain d'action, c'est-à-dire le microbiote intestinal ?
1: Notre microbiote intestinal, notre intestin, abrite environ 100 milliards de micro-organismes, bactéries, levures, virus, soit plus que le nombre total des cellules dans notre corps. Alors c'est quand même difficile à imaginer. On pourrait le comparer à une sorte de forêt tropicale, ce microbiote. Il est riche, diversifié et essentiel à l'équilibre global, ici notre corps. Ce microbiote joue un rôle clé pour notre santé puisqu'il permet la digestion des fibres. Il permet de produire également certaines vitamines, comme la vitamine K ou certaines vitamines du groupe B. Il protège contre des agents pathogènes et il participe au système immunitaire. L'équilibre du microbiote intestinal est fragile. Il peut être perturbé par le stress, une alimentation qui est déséquilibrée, la prise importante d'antibiotiques sur du long terme, et même le manque de sommeil. Donc c'est là que peuvent intervenir nos héros du jour, c'est-à-dire les probiotiques VS prébiotiques.
0: Alors, probiotiques, prébiotiques, je ne suis pas bien sûr que la distinction soit évidente pour tous nos auditeurs et auditrices. Alors, est-ce que tu pourrais nous préciser ça ?
1: Oui, bien sûr. D'ailleurs, on confond souvent les deux, donc on va prendre le temps de clarifier. Les probiotiques, ce sont des micro-organismes vivants. Et la définition donc officielle, c'est que lorsqu'ils sont administrés en quantité adéquate, ils vont produire un bénéfice pour la santé. À la différence des bactéries déjà résidentes de notre intestin, les probiotiques voyagent par le tube digestif, mais ils ne le colonisent pas durablement. Donc malgré ce temps de passage relativement court, ils vont pouvoir être bénéfiques et efficaces sous certaines conditions. C'est-à-dire que le complément alimentaire doit contenir un grand nombre de bactéries. Il doit être capable de résister à l'acidité de l'estomac et à l'action des selles biliaires. C'est important que la personne ait également un bon mucus intestinal pour que ces bactéries puissent s'y fixer un minimum et qu'il y ait dans l'intestin certains sucres simples dont ces bactéries probiotiques vont pouvoir se nourrir. Ces sucres simples ou fibres alimentaires non digestibles, c'est ce qu'on appelle les prébiotiques en fait. Autrement dit, les prébiotiques servent de nourriture aux probiotiques.
0: D'accord, on y voit un peu plus clair, je pense. Alors j'aimerais revenir sur quelque chose que tu viens de dire. Les probiotiques ne colonisent pas durablement le microbiote. Qu'est-ce que cela veut dire en fait ?
1: Alors, oui, souvent les personnes sont surprises quand je leur explique que c'est pas parce qu'ils ont pris des probiotiques que les bactéries de la gélule vont rester dans leur corps. Il y a des études qui suivent directement les souches probiotiques via des analyses de sel. Et donc ces études montrent que des souches comme Lactobacillus rhamnosus vont être détectables dans les selles pendant la prise du probiotique et qu'ensuite elles vont disparaître en général entre 3 à 7 jours après l'arrêt de la complémentation. Un autre exemple, avec Bifidobacterium animalis, sa présence elle est maintenue pendant la consommation du complément alimentaire probiotique et elle est éliminée en environ une semaine. Pour les mélanges de souches, ce qui est plutôt classique, c'est rare de prendre une seule souche de probiotiques, l'élimination elle est progressive et elle dure entre 1 à 2 semaines maximum chez la majorité des individus. Il y a différentes revues de référence qui ont conclu donc que les probiotiques ne colonisent pas durablement l'intestin et que leur présence elle est transitoire avec une résistance généralement inférieure à 2 semaines après arrêt. Certaines personnes éliminent même beaucoup plus rapidement les probiotiques et ça ne reste que 2-3 jours dans l'intestin. Je pense que simplement avec cette information, beaucoup de nos auditrices et auditeurs réalisent qu'il ne s'agit pas d'un produit miracle et que déjà au niveau du marketing, il peut y avoir un pas de recul qui peut être fait.
0: Malika Cécile, là tu viens de nous préciser le temps de passage très court des probiotiques dans notre organisme. Y a-t-il une distinction à faire avec la durée des effets attendus ? Et est-il possible d'augmenter le temps de passage des probiotiques dans notre intestin ?
1: Ben, merci de poser cette question parce que c'est souvent ce qu'on me demande aussi. Donc il est intéressant de distinguer effectivement la présence physique des probiotiques dans l'intestin, ça dure 2 jours à 2 semaines on va dire, et la durée des effets physiologiques ressentis qui sont souvent plus longs. Ça peut sembler étonnant, mais même après la disparition des bactéries probiotiques, certains effets perdurent, comme la modulation du système immunitaire, qui va durer quelques jours à quelques semaines après l'arrêt des probiotiques. L'amélioration digestive aussi peut durer jusqu'à 3 semaines.
0: Alors, j'ai du mal à comprendre pourquoi les effets durent même après la disparition des probiotiques dans l'intestin.
1: Ah ouais, je comprends, moi aussi, j'ai dû réfléchir un peu à la question. En fait, c'est pas la bactérie qui reste, mais l'effet qu'elle a déclenché. Quand on prend des probiotiques, ça va modifier temporairement notre environnement intestinal. Ça va modifier le pH, il va y avoir des métabolites qui vont rester. Et en fait, tout ça, ça va influencer notre système immunitaire, ça va interagir avec le microbiote existant, et c'est cet effet-là qui va durer un petit peu plus longtemps.
0: Ok, merci d'avoir précisé. Peut-on trouver des probiotiques ou des prébiotiques naturellement dans l'alimentation, Malika Cécile ?
1: Oui. Alors, vous trouvez des probiotiques naturels dans les yaourts fermentés, comme le kéfir, dans les boissons fermentées aussi, comme le kombucha ou le kéfir qu'on fait nous-mêmes avec figues et citron, par exemple. Il y a aussi les légumes lacto-fermentés, donc la choucroute, c'est bien connu. Le kimchi, c'est absolument délicieux. Et en fait, tous les légumes peuvent être lacto-fermentés. Vous pouvez faire ça avec des carottes, du chou, de la betterave, voilà. Et franchement, pour avoir testé quelques recettes de légumes lacto-fermentés, j'avoue que c'est vraiment, vraiment délicieux. Et qu'au-delà de se faire du bien, on se régale, quoi. Concernant les prébiotiques alimentaires, donc vous l'avez compris, ça va être ce qui va nourrir les probiotiques, les bactéries naturellement présentes dans notre corps aussi. Ce sont des fibres et elles nourrissent généralement les bonnes bactéries qui sont déjà présentes. Donc contrairement aux probiotiques qui apportent des bactéries, les prébiotiques vont stimuler celles qui existent déjà et leur effet est beaucoup plus durable. Donc par exemple, vous pouvez consommer de l'ail, du poireau, des asperges, de la chicorée, des topinambours, de la banane, des légumes secs comme des lentilles, des pois chiches, des haricots rouges et des céréales complètes. Typiquement sur les menus, si vous faites un porridge d'avoine le matin avec pommes banane et des lentilles carottes le midi, vous aurez déjà énormément de prébiotiques, pour nourrir vos bactéries. Et concrètement, ces prébiotiques restent actifs tant qu'on en mange. Et ils peuvent modifier durablement la composition de notre microbiote. Les effets peuvent durer des mois si cette consommation est régulière. Donc pour moi, ça ressemble quand même à une très bonne stratégie. Par contre, si vous n'avez pas l'habitude de consommer ce type d'aliment prébiotique, donc avec ses fibres qui ne sont pas digérables, introduisez-les progressivement dans votre alimentation pour éviter d'avoir des ballonnements. Nous allons faire une courte pause musicale avec le chant Mera Man Loche, interprété par Guru Raj Kaur et Nirijan Kaur. Healing the Wounds of Love.

0: Bienvenue à celles et ceux qui nous retrouvent sur Radio Escapade pour la suite de l'émission La Panacée. Aujourd'hui avec Malika Cécile, nous faisons un tour d'horizon des probiotiques et des prébiotiques. Nous sommes d'accord sur le fait que tous les prébiotiques ne se valent pas. Il existe des centaines de souches et chacune a des effets spécifiques. Peux-tu nous éclairer, Malika ?
1: Alors oui, le microbiote intestinal, c'est un écosystème qui est complexe, composé de milliards d'organismes, parmi lesquels les lactobacillus occupent une place de premier plan. Ce sont des bactéries qui collaborent avec d'autres micro-organismes pour maintenir l'équilibre nécessaire à une bonne santé digestive et immunitaire. Le lactobacille, en particulier, se distingue car il a une capacité à produire de l'acide lactique. Ce processus aide à maintenir un pH légèrement acide dans l'intestin. Et ça, c'est une condition qui est défavorable à la prolifération des pathogènes. Par contre, ça va être favorable aux bactéries qui nous sont bénéfiques. Le lactobacille influence également les fonctions digestives. Il aide à dégrader les sucres qui sont complexes et à digérer le lactose. Il favorise l'assimilation optimale des nutriments. Le lactobacille participe aussi à la synthèse de vitamines essentielles, donc comme la vitamine K et certaines vitamines du groupe B, donc on en a déjà parlé en première partie d'émission. Et il soutient le métabolisme et le fonctionnement du système nerveux. On peut également parler des bifidobactériums, donc c'est une autre catégorie de bactéries qui vont être pas mal présentes dans le côlon aussi. Et dans les grandes lignes, ils renforcent l'immunité, ils améliorent également le métabolisme énergétique et ils aident à lutter contre l'inflammation. On peut résumer les moyens d'action des probiotiques parce qu'ils ont des actions qui sont multiples et ça va différer d'une souche à l'autre. Donc, ce qui est communément partagé avec les différentes souches, donc là on en a cité deux, mais il en existe vraiment beaucoup. Donc ça améliore la fonction barrière de l'intestin, ça régule la réponse immunitaire. Il va y avoir une activité qui peut être bactéricide, en produisant ce qu'on appelle des bactériocines. Ce sont des acides organiques. Il peut y avoir aussi des acides gras à chaîne courte qui sont produits, ou du peroxyde d'oxygène. Donc ça, ce sont des composés que les bactéries peuvent produire et ça va limiter la prolifération de bactéries qui peuvent nous être néfastes. On peut aussi dire que nos bactéries bénéfiques favorisent la régulation de l'inflammation localement, que ça permet de produire des neuromédiateurs. Alors neuromédiateur, c'est un mot qui fait peur, mais vous entendez souvent parler de la sérotonine, de la dopamine, etc. Donc ça nous aide à ça aussi, les bactéries. Et ça permet donc, forcément, quand on parle de sérotonine, de dopamine ou de GABA, ça permet d'améliorer nos états émotionnels. Les probiotiques peuvent provoquer parfois des effets secondaires, mais c'est très très léger. Ça peut être des troubles du système digestif, comme des ballonnements, ou parfois des diarrhées, mais c'est quand même rare. Et en tout cas, si ça arrivait, arrêtez la supplémentation et parlez-en à votre médecin.
0: Ok, donc face à l'affluence de tous les choix, comment est-ce qu'on pourrait bien choisir ces probiotiques ?
1: Alors, il y a quelques repères simples que vous pouvez avoir. D'abord, il faut regarder les souches de bactéries. Est-ce qu'elles sont précises ? Parce qu'un bon produit va mentionner le nom complet. Par exemple, Lactobacillus, Rhamnosus, GG. Et pas simplement ferment lactique. Donc si vous voyez ferment lactique, vous savez que vous êtes déjà sur un produit de moins de qualité. C'est bien aussi de vérifier qu'il y a le nombre suffisant de bactéries. Et souvent, c'est indiqué en UFC, ce qui veut dire unité formant colonie. Et les doses efficaces sont généralement entre 1, mais plutôt 10 milliards d'UFC, selon les besoins et les souches. Par ailleurs, choisissez votre probiotique aussi en fonction de votre besoin et de vos objectifs santé, puisque en fonction des bactéries, on l'a vu, il va y avoir un effet plus ou moins marqué sur la digestion, donc c'est le cas des lactobacillus, ou bien sur le système immunitaire, c'est le cas des bifidobactériums. Et souvent, quand il y a des diarrhées, on va plutôt prendre une levure, ça on le trouve souvent facilement, c'est le Saccharomyces boulardii. Ensuite, il y a la durée de prise des probiotiques. Ça, c'est un peu au cas par cas, généralement entre 3 semaines et plusieurs mois. Et ça, c'est bien d'en discuter avec un professionnel de santé. Enfin, n'oubliez pas que les prébiotiques ne remplacent pas une bonne alimentation et que leur durée d'efficacité, elle est limitée dans le temps. En revanche, une alimentation qui apporte des fibres adéquates, elle va nourrir vos propres bactéries, vos propres bonnes bactéries même, avec un effet beaucoup plus durable.
0: Et dans quel cas la prise de probiotiques peut-elle être utile?
1: Alors ça peut être intéressant dans différentes situations. Donc on l'a vu, il y a certaines souches qui aident à mieux digérer le lactose. Donc quand on n'arrive pas à réduire les produits laitiers dans son alimentation et qu'on les supporte pas, bon bah il y a des souches lactobacilles qui peuvent être intéressantes. Il y a des personnes qui souffrent du syndrome, ce qu'on appelle le syndrome de l'intestin irritable, et souvent la prise de probiotiques, ça les aide à réduire les ballonnements, ça améliore leur transit, ça réduit l'inflammation. Et globalement aussi, ça permet de lutter contre la porosité intestinale. Je ne sais pas si vous le saviez, mais 70 à 80% de notre système immunitaire se situe dans l'intestin. Donc quand on a un microbiote équilibré, ça permet une bonne défense contre les infections et on a une réponse immunitaire qui est adaptée. Et il y a des personnes qui sont allergiques. Et quand on est allergique, on a une réponse immunitaire qui n'est plus adaptée. Donc souvent, les personnes allergiques, quand on regarde, eh ben elles ont mis un microbiote qui est moins diversifié que les personnes qui ne le sont pas. Il y a certaines études qui montrent que les probiotiques peuvent réduire la sévérité des allergies saisonnières et moduler la réponse immunitaire. Alors comment ? Eh ben l'intestin, c'est un organe immunitaire majeur. Les probiotiques vont interagir avec lui et renforcer la tolérance immunitaire, c'est-à-dire ne pas surréagir à des substances inoffensives comme du pollen, typiquement en ce moment. Ça permet de réduire les réponses allergiques, donc ce qu'on appelle type TH2, et ça va soutenir les cellules régulatrices immunitaires, les Treg. En gros, ils aident le système immunitaire à être moins réactif inutilement. Ils peuvent aussi améliorer ce qu'on appelle la jonction entre les cellules intestinales. Et quand c'est trop détendu, c'est un peu comme si vous imaginiez les mailles d'un pull en laine qui sont étirées. Bon, bah ça, c'est pas très bon et du coup, il y a des allergènes qui peuvent passer dans le sang. Donc, quand on améliore cette jonction des cellules, bah, y a moins d'exposition, il y a moins d'allergènes qui passent dans le sang et du coup, ça réduit aussi les réactions allergiques.
0: On parle souvent de l'axe intestin-cerveau. Est-ce que les bactéries de notre intestin ou les probiotiques peuvent influencer notre état psychique ou émotionnel ?
1: Notre microbiote communique avec le cerveau via le nerf vague. Et ça, on en a fait une émission. Donc, vous pouvez regarder dans les podcasts sur le site de Radio Escapade. Et l'intestin, il est connecté au cerveau via ce nerf vague. 90% des fibres du nerf vague remonte de l'intestin vers le cerveau. Ça passe aussi au niveau des poumons, etc. Il y a quand même une grosse partie, c'est intestin-cerveau. C'est pas le cerveau qui commande, mais c'est aussi l'intestin qui informe. Ça part de l'intestin, ça remonte vers le cerveau. Alors, les bactéries ne parlent pas directement au cerveau, mais elles vont utiliser des messagers chimiques ou des métabolites. Et par exemple, certaines bactéries produisent des acides gras à chaîne courte, comme le butyrate, le propionate, et d'autres vont produire des neurotransmetteurs, comme les GABA, qui sont calmants, et la sérotonine, qui est associée au bien-être. Donc, des lactobacillus peuvent influencer la production de GABA, et donc avoir des effets sur le stress. L'intestin, c'est quand même un réseau énorme de neurones, et ces métabolites bactériens produits vont stimuler ces neurones, puis ces neurones vont activer le nerf vague, et le nerf vague va informer le cerveau qui va pouvoir modifier notre état mental. Donc c'est comme une chaîne. Les bactéries produisent des molécules qui peuvent avoir un effet calmant ou un effet sur le bien-être. Ces molécules vont stimuler les neurones intestinaux. Pouf, ça arrive au nerf vague qui va remonter l'information au cerveau. Donc c'est quand même intéressant de rappeler ça.
0: Alors, il me semble que les probiotiques sont étudiés dans le cadre du déclin cognitif, non ?
1: Oui, c'est un sujet émergent et prometteur. Ça part du constat qu'un microbiote déséquilibré pourrait favoriser l'inflammation chronique. Et cette inflammation chronique, elle peut jouer un rôle dans le déclin cognitif. Donc l'idée, ce serait de réduire cette inflammation chronique intestinale, notamment grâce à la prise de probiotiques. Donc c'est à l'étude.
0: Merci beaucoup pour toutes ces informations, Malika. L'émission touche à sa fin. Que souhaites-tu nous dire en conclusion ?
1: Que retenir de tout cela ? On pourrait dire que les probiotiques et les prébiotiques, ce sont des outils précieux. Mais ce n'est pas magique. Ça agit en soutien, temporairement. Et c'est plutôt à intégrer dans une approche globale. Si vous prenez des probiotiques et que vous continuez de manger de la junk food, ce n'est pas intéressant. Cette efficacité, elle va dépendre de la souche que vous choisissez ou des souches de bactéries que vous choisissez, de la quantité de petites bêtes qu'il y a dans vos probiotiques, de la durée de la complémentation et de votre contexte à vous. Pourquoi vous voulez prendre des probiotiques, en fait ? Donc choisissez en fonction de ça. Et enfin, le meilleur allié de votre microbiote, ça reste quand même votre alimentation. Qu'elle soit variée, peu transformée, ça on est d'accord. Mais du coup, aujourd'hui, vous l'aurez compris, c'est important qu'elle soit riche en fibres parce que ce sont des prébiotiques naturels et ça va nourrir durablement vos propres bactéries. Merci pour votre écoute et avec Issa, on vous souhaite un très bel été.
0: Merci Malika, Cécile, naturopathe et chroniqueuse pour Radio Escapade. Bon été à tous.
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0: 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Tu vois, j'ai pas écrit plus 6 mois et je suis là, genre, j'ai pas 15 textes, je suis à fond. 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Je sais pas. 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
1: Mais comment ça?
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0: Ah, c'est pourtant vrai. 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

écouter. Chers amis escapadiens, bonjour, Nadette à l'antenne, toujours très heureuse de vous retrouver pour une nouvelle émission Hippo Country Blues. Alors nous allons passer une demi-heure ensemble avec des bons morceaux country et Pierre Cudny me rejoindra pour une demi-heure de blues et de rock'n'roll. Alors c'est parti avec de la country, nous allons écouter Brooks & Dunn dans Redneck.

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Nous continuons donc cet instant country avec John Anderson qui va interpréter Seminole Winds. John Anderson est né en 1954. Il a enregistré et tourné pendant plus de 50 ans. Il a connu des succès majeurs dont le plus grand était Swingin' et il a déclaré continuer à chanter de la musique country puisque c'est une des seules choses qu'il sait faire et pour notre plus grand bonheur parce qu'il est vraiment très très bon. Donc on écoute John Anderson et ensuite nous écouterons Laurence Douard, chanteuse canadienne, qui interprétera en français Tennessee Whiskey.

Vous venez d'entendre Travis Tritt dans un morceau qu'il a repris des Eagles. Et nous allons continuer avec Dick Rivers, un bon chanteur français qui a fait beaucoup de musique country. Demain, je leur téléphone.

Escapadiens, vous venez d'entendre Jimmy Newman, qui est décédé. Il nous a quittés le 21 juin 2014 à l'âge de 86 ans. Vous voyez, il date pas d'hier, ce chanteur québécois qui est vraiment très sympa. Nashville, Tennessee, États-Unis, chanteur, auteur, compositeur, interprète, guitariste, musique cadienne, musique country, western swing. Ah, lui, c'est un pur et dur. Allez, mes chers amis, l'instant country va toucher à sa fin. Notre petit Pierrot va bientôt me rejoindre. Nous allons écouter en attendant Zenviro qui va interpréter Mississippi.

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1: Chers amis escapadiens, surtout ne quittez pas Radio Escapade puisque notre beau Pierrot arrive pour son instant blues et rock and roll. Alors je vous laisse, je lui passe le relais, je vous fais plein de gros bisous. Mon cher Pierre, viens vite, au secours, je t'attends.

Salut les amis, ravi d'être avec vous, j'espère que vous allez bien. Là vous venez d'entendre Eddie Mitchell, ben, c'était une reprise bien sûr de Monsieur Chuck Berry. Et là on va passer à Baez et Janney dans un funky blues.

Et là, je vais vous passer deux auteurs-compositeurs du coin. Le premier s'appelle Daniel Blanc, avec qui on s'est régalé le 1er mai à Beaucaire, avec tous ces bikers, etc. 30 000 personnes quand même. Ah ouais, il y en avait 25 000 l'année dernière, 30 000, ça avance. Et alors le prochain, ça sera Did Ferdi qui roule. Donc le morceau s'appelle Je roule. Allez, à tout.

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voilà, c'était votre serviteur. Et maintenant, on va passer au boss, à monsieur Johnny Hallyday, qui chante en anglais, bien sûr, un bon blues.

0: ce petit blues, Claude, c'est pour toi. Et pour ton anif, bon anniversaire. Et à bientôt. Allez, salut tout le monde.
1: Bon anniversaire, Claude. Gros bisous à tous. À très bientôt.
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Je dis bien très fort.

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